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Bonjour à tous, aujourd'hui 20 septembre, n'oubliez pas la fête des Davy et Eustache si vous en connaissez. Les Davy sont des hommes imprévisibles, tout comme les montagnes russes, ils sont tantôt volontaires et dévoués, tantôt paresseux et têtus. En réalité, ils ne s'investissent que dans des activités qui les passionnent et préfèrent être au chômage plutôt que de faire un métier qu'ils n'aiment pas. On passe au fait du jour, 1946, disparition de Jules-Auguste César Murer, dit Rému, comédien français dans les célèbres films Marius, Fanny, La femme du boulanger ou encore César. La même année, ouverture du premier festival du cinéma à Cannes. 1979, Jean Bocassa, empereur, qui régnait depuis 1972, est renversé par son neveu David Daco, qui rétablit la République. 1987, Alain Prost devient recordman de victoires en Formule 1, 28 victoires. 1992, la France approuve par référendum le traité de Maastricht. 2008, attentat suicide au Pakistan qui fait au moins 53 morts et 266 blessés à l'hôtel Marriott. Voici les naissances célèbres. Marie-Lie Bourdon, née au Québec, chanteuse, une belle brochette de sportif. Brian Joubert, qui vient de Poitiers, patineur français. Julien Bonner, rugbyman. Juan Pablo Montoya, né à Bogota, en Colombie, il est pilote de Formule 1. Le pilote de moto Cyril Neveu est né à Orléans. Du côté du cinéma, nous avons l'actrice Sabine Azéma et l'écrivain et journaliste Patrick Poivre d'Arvor, qui vient de Reims. Le dicton du jour pour finir, gelée blanche de Saint-Eustache, grossit le raisin qui tâche. À demain, d'ici là, très bon 20 septembre.

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2: Bonjour à tous, l'horoscope de ce dimanche. On débute avec les béliers. Un doute passager vous ralentit en ce dimanche. Faites-vous confiance pour avancer. Les taureaux, la stabilité vous fait du bien. Vous êtes très serein. Les gémeaux, vous alternez les humeurs. Il n'est pas simple de vous suivre. Les cancers, le passé vous freine. Revenez au présent. Lion, votre assurance est naturelle. Elle rassure et vous met en haut de l'affiche. Les Vierges, vous êtes méthodiques et efficaces en ce dimanche, les Vierges. Les résultats suivent. Balance, votre énergie est bien orientée. Vous avancez sans forcer. Les Scorpions, votre sang-froid est précieux. Il vous aide à bien décider. Les Sagittaires, les discussions sont stimulantes. Une piste se précise. Capricorne, en ce dimanche, votre sérieux inspire confiance. On vous suit facilement. Les Verseaux, votre créativité s'exprime librement, elle est très appréciée. Et enfin les poissons, journée fluide et inspirante pour vous. Tout semble à sa place. Avec tout ça, très belle journée, très bon dimanche.
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bonjour à tous. Aujourd'hui 20 septembre, n'oubliez pas la fête des Davy et Eustache, si vous en connaissez. Les Davy sont des hommes imprévisibles, tout comme les montagnes russes. Ils sont tantôt volontaires et dévoués, tantôt paresseux et têtus. En réalité, ils ne s'investissent que dans des activités qui les passionnent et préfèrent être au chômage plutôt que de faire un métier qu'ils n'aiment pas. On passe au fait du jour. 1946, disparition de Jules-Auguste César Murer, dit Rému, comédien français dans les célèbres films Marius, Fanny, La femme du boulanger ou encore César. La même année, ouverture du premier festival du cinéma à Cannes. 1979, Jean Bocassa, empereur, qui régnait depuis 1972, est renversé par son neveu David Daco, qui rétablit la République. 1987, Alain Prost devient recordman de victoires en Formule 1, 28 victoire. 1992, la France approuve par référendum le traité de Maastricht. 2008, attentat suicide au Pakistan qui fait au moins 53 morts et 266 blessés à l'hôtel Marriott. Voici les naissances célèbres. Marie-Lie Bourdon, née au Québec, chanteuse, une belle brochette de sportif. Brian Joubert, qui vient de Poitiers, patineur français. Julien Bonner, rugbyman. Juan Pablo Montoya, né à Bogota, en Colombie, il est pilote de Formule 1. Le pilote de moto Cyril Neveu est née à Orléans. Du côté du cinéma, nous avons l'actrice Sabine Azéma et l'écrivain et journaliste Patrick Poivre d'Arvor qui vient de Reims. Le dicton du jour pour finir, gelée blanche de Saint-Eustache grossit le raisin qui tâche. À demain, d'ici là, très bon 20 septembre.

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2: Bonjour à tous, l'horoscope de ce dimanche. On débute avec les béliers. Un doute passager vous ralentit en ce dimanche. Faites-vous confiance pour avancer. Les taureaux, la stabilité vous fait du bien. Vous êtes très serein. Les gémeaux, vous alternez les humeurs. Il n'est pas simple de vous suivre. Les cancers, le passé vous freine. Revenez au présent. Lion, votre assurance est naturelle. Elle rassure et vous met en haut de l'affiche. Les Vierges, vous êtes méthodiques et efficaces en ce dimanche, les Vierges. Les résultats suivent. Balance, votre énergie est bien orientée. Vous avancez sans forcer. Les Scorpions, votre sang-froid est précieux. Il vous aide à bien décider. Les Sagittaires, les discussions sont stimulantes. Une piste se précise. Capricorne, en ce dimanche, votre sérieux inspire confiance. On vous suit facilement. Les Verseaux, votre créativité s'exprime librement, elle est très appréciée. Et enfin les poissons, journée fluide et inspirante pour vous. Tout semble à sa place. Avec tout ça, très belle journée, très bon dimanche.
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0: Bonjour à tous, aujourd'hui 20 septembre, n'oubliez pas la fête des Davy et Eustache si vous en connaissez. Les Davy sont des hommes imprévisibles, tout comme les montagnes russes, ils sont tantôt volontaires et dévoués, tantôt paresseux et têtus. En réalité, ils ne s'investissent que dans des activités qui les passionnent et préfèrent être au chômage plutôt que de faire un métier qu'ils n'aiment pas. On passe au fait du jour, 1946, disparition de Jules-Auguste César Murer, dit Rému, comédien français dans les célèbres films Marius, Fanny, la femme du boulanger ou encore César. La même année, ouverture du premier festival du cinéma à Cannes. 1979, Jean Bocassa, empereur, qui régnait depuis 1972, est renversé par son neveu David Daco, qui rétablit la République. 1987, Alain Prost devient recordman de victoires en Formule 1, 28 victoires. 1992, la France approuve par référendum le traité de Maastricht. 2008, attentat suicide au Pakistan qui fait au moins 53 morts et 266 blessés à l'hôtel Marriott. Voici les naissances célèbres. Marie-Lie Bourdon, née au Québec, chanteuse, une belle brochette de sportif. Brian Joubert, qui vient de Poitiers, patineur français. Julien Bonner, rugbyman. Juan Pablo Montoya, né à Bogota, en Colombie, il est pilote de Formule 1. Le pilote de moto Cyril Neveu est né à Orléans. Du côté du cinéma, nous avons l'actrice Sabine Azéma et l'écrivain et journaliste Patrick Poivre d'Arvor, qui vient de Reims. Le dicton du jour pour finir, gelée blanche de Saint-Eustache grossit le raisin qui tâche. À demain, d'ici là, très bon 20 septembre.
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2: Bonjour à tous. L'horoscope de ce dimanche. On débute avec les béliers. Un doute passager vous ralentit en ce dimanche. Faites-vous confiance pour avancer. Les taureaux, la stabilité vous fait du bien. Vous êtes très serein. Les gémeaux, vous alternez les humeurs. Il n'est pas simple de vous suivre. Les cancers, le passé vous freine. Revenez au présent. Lion, votre assurance est naturelle. Elle rassure et vous met en haut de l'affiche. Les Vierges, vous êtes méthodiques et efficaces en ce dimanche, les Vierges. Les résultats suivent. Balance, votre énergie est bien orientée, vous avancez sans forcer. Les Scorpions, votre sang-froid est précieux, il vous aide à bien décider. Les Sagittaires, les discussions sont stimulantes, une piste se précise. Capricorne, en ce dimanche, votre sérieux inspire confiance, on vous suit facilement. Les Verseaux, votre créativité s'exprime librement, elle est très appréciée. Et enfin les poissons, journée fluide et inspirante pour vous. Tout semble à sa place. Avec tout ça, très belle journée, très bon dimanche.

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0: Bonjour à tous, aujourd'hui 20 septembre, n'oubliez pas la fête des Davy et Eustache si vous en connaissez. Les Davy sont des hommes imprévisibles, tout comme les montagnes russes, ils sont tantôt volontaires et dévoués, tantôt paresseux et têtus. En réalité, ils ne s'investissent que dans des activités qui les passionnent et préfèrent être au chômage plutôt que de faire un métier qu'ils n'aiment pas. On passe au fait du jour, 1946, disparition de Jules-Auguste César Murer, dit Rému, comédien français dans les célèbres films Marius, Fanny, la femme du boulanger ou encore César. La même année, ouverture du premier festival du cinéma à Cannes. 1979, Jean Bocassa, empereur, qui régnait depuis 1972, est renversé par son neveu David Daco, qui rétablit la République. 1987, Alain Prost devient recordman de victoires en Formule 1, 28 victoires. 1992, la France approuve par référendum le traité de Maastricht. 2008, attentat suicide au Pakistan qui fait au moins 53 morts et 266 blessés à l'hôtel Marriott. Voici les naissances célèbres. Marie-Lie Bourdon, née au Québec, chanteuse, une belle brochette de sportif. Brian Joubert, qui vient de Poitiers, patineur français. Julien Bonner, rugbyman. Juan Pablo Montoya, né à Bogota, en Colombie, il est pilote de Formule 1. Le pilote de moto Cyril Neveu est né à Orléans. Du côté du cinéma, nous avons l'actrice Sabine Azéma et l'écrivain et journaliste Patrick Poivre d'Arvor, qui vient de Reims. Le dicton du jour pour finir, gelée blanche de Saint-Eustache grossit le raisin qui tâche. À demain, d'ici là, très bon 20 septembre.
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1: Remontons le temps et arrêtons-nous dans les années 80.
2: Tristan est un jeune homme de 17 ans. Il a fait une fugue avec sa petite amie. Ensemble, ils sont allés jusqu'à Nice. Devant la passivité de la police locale et de son mari Paul, ne faisant pas assez d'efforts pour le retrouver, sa mère Christine décide de faire appel à un ancien amant, un journaliste costaud et téméraire nommé Jean-Lucas. Mais celui-ci refuse de chercher Tristan. Alors Christine se tourne vers un autre amant de l'époque, le timide et suicidaire François Pignon, qui accepte de le chercher et part pour Nice. Mais entre-temps, Lucas se rend également à Nice dans le cadre de son travail. Et une fois sur place, en profite pour se lancer à la recherche du fils qui a désormais deux papas à ses trousses. Les Compères est un film français réalisé par Francis Weber, sorti en 1983. Il se situe dans la même veine que La Chèvre et Les Fugitifs, avec les irremplaçables Gérard Depardieu et Pierre Richard.
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0: remontons le temps et arrêtons-nous dans les années 80.
1: Tristan est un jeune homme de 17 ans. Il a fait une fugue avec sa petite amie. Ensemble, ils sont allés jusqu'à Nice. Devant la passivité de la police locale et de son mari Paul, ne faisant pas assez d'efforts pour le retrouver, sa mère Christine décide de faire appel à un ancien amant, un journaliste costaud et téméraire nommé Jean-Lucas. Mais celui-ci refuse de chercher Tristan. Alors Christine se tourne vers un autre amant de l'époque, le timide et suicidaire François Pignon, qui accepte de le chercher et part pour Nice. Mais entre-temps, Lucas se rend également à Nice dans le cadre de son travail. Et une fois sur place, en profite pour se lancer à la recherche du fils qui a désormais deux papas à ses trousses. Les Compères est un film français réalisé par Francis Weber, sorti en 1983. Il se situe dans la même veine que La Chèvre et Les Fugitifs, avec les irremplaçables Gérard Depardieu et Pierre Richard.
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3: Son père, il a fait une fugue, il est sans doute parti avec votre fille.
2: Son père ?
3: Oui, vous avez eu leur nouvelle récemment ?
2: Je le connais, son père, il est venu ici il y a 15 jours.
3: Ah, oui, non. C'est pas son père que vous avez vu, c'est le monsieur qui l'a élevé. En fait, le vrai père, c'est moi, voilà.
0: À bientôt pour une nouvelle édition de Chronique 80.

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2: Vous écoutez le hit des auditeurs et le classement continue avec un moins 3 pour Shakira qui se retrouve 13e. On l'écoute dans un instant. D'abord, j'ai un double plus 5. Plus 5 pour K-pop Demon Hunters avec Free, 14e. Ça sera juste après Vita qui progresse aussi de 5 places avec Ça fait mal, numéro 15.
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2: Le hit des auditeurs, suite avec Taylor Swift qui arrive avec Elizabeth Taylor numéro 11. C'est 5 places de mieux par rapport à il y a 8 jours. Et 12e, c'est Bad Bunny qui perd une place cette semaine.
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3: Le hit des auditeurs, suite avec Alex Warren, Fever Dream, et progresse de 5 places cette semaine. Ça ne bouge pas pour Bébé Rexha qui reste 9e, mais d'abord voici Taylor Swift avec Opalite, 10e cette semaine, elle progresse de 8 points.
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2: Le hit des auditeurs, on saura si tout à l'heure Bruno Mars est toujours numéro 1, ça arrive dans quelques minutes. D'abord il y a Gims avec Soleil qui perd 2 points, il est 6ème, et Zao et MC Solar comme Caroline, numéro 7, c'est une place de perdu.
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2: Le hit des auditeurs continue avec, dans un instant, Tame Impala qui progresse de 5 points, Miley Cyrus qui perd une place et This Is It, Théodora qui chute de 3 points cette semaine avec Mélodrama. Ils sont 5e.
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1: Et c'est la fin de ce hit des auditeurs et c'est toujours Bruno Mars qui est numéro 1 et ce pour la 7e semaine consécutive. On écoute I Just Might dans un instant en tête de classement, mais d'abord voici le numéro 2. C'est Angèle et Justice avec What You Want qui progresse de 3 places. À la semaine prochaine pour un nouveau classement.
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1: Salut, bienvenue dans ce nouveau Hit des auditeurs. Cette semaine, 5 entrées dans ce classement. Les deux premières arrivent tout de suite, Blaster Jax numéro 29 et RN Boa avec Elle Voulait numéro 30.
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2: La suite du classement avec Taïka dans un instant, One Track Mind qui progresse de 4 places, numéro 26. Et la troisième entrée de la semaine, elle est signée Vanessa Paradis avec Les Épines du Cœur et elle entre à la 27e place.
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1: La suite du hit des auditeurs avec une nouvelle entrée qui arrive dans un instant. Théodora qui entre à la 24e place avec Miss Kitoko. Mais d'abord voici Matt Pokora, ça ne bouge pas pour Quand même qui reste 25e.
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1: La suite du hit avec Justy, Turn the Light Off, ça ne bouge pas pour eux, ils sont 21e. Mais d'abord, une nouvelle entrée, c'est la 5e de la semaine. Christophe Maé avec La Lune numéro 22.
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2: Le hit des auditeurs, c'est vous qui faites le classement sur le hitdesauditeurs.com. On enchaîne avec Joe dans un instant qui perd 6 places. PLK qui en progresse de 3. Et puis Jennifer Lopez et David Guetta, Save Me Tonight. Numéro 20, c'est 9 places de mieux.
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3: La suite du hit des auditeurs avec deux places de perdu pour Oria qui se retrouve 16e avec Soirée mondaine. Même chose pour Jack et Carla. La recette se retrouve 17e cette semaine.
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1: Vous écoutez le hit des auditeurs et le classement continue avec un moins 3 pour Shakira qui se retrouve 13e. On l'écoute dans un instant. D'abord, j'ai un double plus 5. Plus 5 pour K-pop Demon Hunters avec Free, 14e. Ça sera juste après Vita qui progresse aussi de 5 places avec Ça fait mal, numéro 15.
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2: Le hit des auditeurs, suite avec Taylor Swift qui arrive avec Elizabeth Taylor numéro 11. C'est 5 places de mieux par rapport à il y a 8 jours. Et 12e, c'est Bad Bunny qui perd une place cette semaine.
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2: Le hit des auditeurs, suite avec Alex Warren, Fever Dream, et progresse de 5 places cette semaine. Ça ne bouge pas pour Bébé Rexha qui reste 9e, mais d'abord voici Taylor Swift avec Opalite, 10e cette semaine, elle progresse de 8 points.
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1: Le hit des auditeurs, on saura si tout à l'heure Bruno Mars est toujours numéro 1, ça arrive dans quelques minutes. D'abord il y a Gims avec Soleil qui perd 2 points, il est 6ème, et Zao et MC Solar comme Caroline, numéro 7, c'est une place de perdu.
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2: Le hit des auditeurs continue avec, dans un instant, Tame Impala qui progresse de 5 points, Miley Cyrus qui perd une place et This Is It Theodora qui chute de 3 points cette semaine avec Mélodrama. Ils sont 5e.
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3: Et c'est la fin de ce hit des auditeurs et c'est toujours Bruno Mars qui est numéro 1 et ce pour la 7e semaine consécutive. On écoute I Just Might dans un instant en tête de classement, mais d'abord voici le numéro 2. C'est Angèle et Justice avec What You Want qui progresse de 3 places. À la semaine prochaine pour un nouveau classement.
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Vous écoutez NoFM, il est 20h. Vous écoutez Sun FM, il est 19h. Bonsoir, merci de votre fidélité à votre radio préférée. C'est DJ Yankee avec vous comme tous les dimanches. 20h, 21h à l'île de la Réunion. 19h, 20h sur l'île de Mayotte. Et c'est pour FFF, Flashback Funk Forever. C'est l'émission de funk sur votre radio préférée. Et c'est comme ça tous les dimanches soirs. Vous nous écoutez sur le 104.1 du côté de l'Ouest. À La Réunion, c'est sur NAOFM. Disponible en DAB+, de Saint-André jusqu'à Saint-Pierre. Également disponible sur smartphone Android via l'appli NAOFM. Et Sun FM également disponible en DAB+ à La Réunion. Sun FM à Mayotte, c'est trois fréquences, le 97.8, le 94.1 et le 102 MHz. Sun FM que l'on peut écouter du côté de Petite Terre, Chiconi, Sakouli, Musique Plage, mais également à Mamoudzou. On vous le dit donc tous les dimanches soirs sur votre radio préférée, c'est Funky Music. Et pour commencer la programmation de ce soir, voici Gwen McCree avec Keep the Fire Burning. Excellente soirée en Funky Music.

Le meilleur de la fin, qu'on vous le rappelle, c'est tous les dimanches sur votre radio préférée. Et c'est FFF, Flashback Funk Forever. À l'instant, Tavares avec I Really Miss You Baby.

Le meilleur de la fin, qu'on vous le rappelle, c'était où les dimanches soirs sur votre radio préférée, Neo FM ou Sun FM. Juste avant, c'était les Cool and the Gang avec Straight Ahead. Et à l'instant, c'est Adeva avec I Thank You. Très bon dimanche soir sur votre radio préférée, en Funky Music.

Curtis Blow pour finir la programmation musicale de ce soir en beauté avec The Breaks. L'un des plus grands tubes rap de tous les temps. Et sur de la funk, bien évidemment.

C'est FFF que vous écoutez et c'est comme ça tous les dimanches de 20h jusqu'à 21h à La Réunion et de 19h jusqu'à 20h à l'île de Mayotte. À La Réunion, c'est sur le 104.1, c'est sur Néo FM. Et du côté de Mayotte, c'est sur Sun FM et c'est sur le 97.8, le 94 et le 102 MHz. Voilà, c'est fini pour l'émission de cette semaine. Je vous donne rendez-vous donc la semaine prochaine pour FFF Flashback Funk Forever, votre émission de funk sur votre radio préférée. Et le tout bien évidemment en vinyle et mixé par votre serviteur DJ Yonki. Allez, excellente semaine. Je vous donne rendez-vous la semaine prochaine. Donc bye bye, très bon dimanche soir à vous.

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